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1: Et vous êtes toujours à l'écoute d'Oxygène FM. Nous sommes toujours en direct du Festival des Voissonneuses à Saverdun pour sa 8e édition. Alors, on entend les balances derrière nous. C'est comme ça, c'est les coulisses du festival. Et donc, nous sommes en direct depuis 14h30 et jusqu'à 17h50. Et nous ouvrons la première interview des artistes programmés avec un groupe qui rassemble clairement tout le monde et qui met tout le monde d'accord. On ne va pas se mentir. Bienvenue au Cartoon Machine.
2: Salut.
1: Alors, bonjour. Nous sommes avec Angèle Lafargue au chant et à la guitare, bonjour. C'est moi. Florian Martinez à la guitare et au chœur, bonjour.
3: Señorita.
1: Geoffroy Adjadj à la basse et au chœur.
4: Oui, bonjour.
1: Et Robin Sorina à la batterie, bonjour.
4: Salut, salut.
1: Alors, Geoffroy Adjadj, juste pour te dire que tu as exactement le même nom de famille que le président de notre association, donc.
4: Ah, d'accord.
1: On était très contents, oui.
4: Incroyable.
1: Il a installé, il est parti. Mais okay. En tout cas, on sait que vous avez le même nom de famille.
5: Et il vous adore.
1: Il vous adore.
4: Bah, volontiers.
1: Alors, à l'animation, on est toujours avec Sohan, Timo et Julien. Yes. Et donc, les Cartoon Machine, on espère que vous allez bien. Vous venez terminer vos balances, là.
3: Exact.
1: Donc, votre groupe, alors vous, j'ai vu que donc... Pour rappeler la formule, parce que tout le monde ne connaît peut-être pas la formule, mais vous réinterprétez des musiques de dessins animés qu'on connaît bien, donc La Petite Sirène, Le Roi Lion, Aladdin, en y ajoutant des rythmes très rock. Et j'ai découvert que vous aviez commencé en 2020. Alors, est-ce que vous faites aussi partie de ces groupes qui émergent du Covid, du confinement ?
2: Alors, oui et non. C'est-à-dire qu'on a commencé en 2020 pour la partie live. C'est l'année où on s'est dit... on attaque les concerts, on fait une heure et demie de dessins animés en rock, on y va pour de vrai. Alors il s'est trouvé que par hasard le Covid nous est tombé dessus, ce qui a fait qu'on avait 20 dates programmées et on est tombé peut-être d'un coup à 5 dates.
3: Deux.
2: Ah ouais, deux ouais, assis ouais, ouais. Avec des masques, donc l'enfer. Donc effectivement, 2020, c'est notre début de live.
1: Mais vous aviez déjà commencé, vous n'êtes pas forcément partie des artistes qui se sont ennuyés pendant le confinement et qui ont créé, vous aviez déjà créé des choses. Donc ça a juste retardé un petit peu le début. Mais alors du coup, comment c'est né cette envie de mélanger rock et dessin animé Walt Disney?
3: En fait, on habitait ensemble avec Angel et il est revenu d'un week-end avec des potes. Il a dit « Mec, j'ai une trop bonne idée !» il m'a raconté l'idée, j'ai dit ouais, bon, bof. Et quelques jours après, je l'entendais, il avait créé un studio d'enregistrement et une salle de répète en bas et j'entendais le Roi Lion à fond en punk. Je suis descendu et j'ai dit, tu fais quoi? Il me fait, mais c'est ça qu'il faut faire, mec. Parce qu'on jouait dans un groupe avant ensemble, on jouait d'ailleurs avec Goula Maska qui est programmé de même.
1: Tout à fait.
3: Et on s'est prêté au jeu et on a créé, je sais pas, une quinzaine de chansons, mais juste pour nous, pour les potes. Et puis après, il voulait se lancer dans la vidéo, donc il a dit, vas-y, on pousse tout dans le salon. Par chance, on avait un grand salon, on a tout poussé, on a invité des potes, on a monté un clip, on l'a diffusé sur Internet, et ça a super bien marché. Le Roi Lion, d'ailleurs, le premier clip qu'on a sorti. Et puis voilà, tous les deux ou trois ans, on faisait un clip. Et quand on a décidé d'arrêter le projet Goula Maska, on a monté Cartoon Machine ensemble, qui s'appelait au début, auparavant, We Rock Disney, et dès qu'on l'a monté sur scène, que c'était officialisé, on a dû changer de nom, on pouvait pas s'appeler Disney. Donc Angel a eu la super bonne idée encore une fois de trouver Cartoon Machine. Et voilà, donc en 2020, le Covid, ça nous a permis de faire 2 ans de répètes et de monter sur scène en 2022 vraiment prêt.
1: Oui, là pour le coup vous étiez prêt.
3: Voilà, on a fait plein de répètes. Donc trop cool, là, le projet prend bien, ça plaît, ça fédère vraiment beaucoup de générations différentes.
1: Puis vraiment tout le monde quoi,
3: ouais, c'est
1: tout le monde peut aimer les Walt Disney d'une certaine façon, les garçons, les filles, les jeunes, les vieux.
3: Vous verrez des tatoués, des percés qui font la ronde sur ce rêve bleu, c'est magnifique.
2: Qui ont 10 ans.
1: Alors voilà, oui, vous l'avez dit, depuis 2020, vous avez conquis presque 60 départements, totalisant plus de 130 concerts en France. Et ensuite, en fait, vous êtes devenus des vraies machines.
2: En tout cas, on est super fiers que cette petite idée soit venue jusqu'ici, quoi. C'est vrai qu'on a, depuis le début, on fait beaucoup de départements. Là, tous les week-ends, on fait 1000 ou 2000 bornes, quoi. C'est quand même fou.
1: Oui.
2: On n'a pas énormément de dates, c'est-à-dire qu'on a 27 dates, je crois. C'est pas beaucoup, on va dire, mais elles sont partout, quoi. Et ça, pour le coup, c'est. On en est fiers quand même, on est bah fiers oui. d'avoir fait ce petit truc.
1: Et d'ailleurs sur votre site, il est stipulé, j'ai étudié, j'ai fait les choses comme il faut, pour les rockers avec une âme d'enfant. Est-ce que vous considérez que vous avez gardé votre âme d'enfant? C'est important pour vous de garder son âme d'enfant?
2: Bah ça, au bout de combien d'heures de Disney par jour tu considères...
1: Oh bah je crois que déjà si on arrive à faire une heure de Disney par jour, on est pas mal là quand même.
2: Ouais, allez, moi je considère que j'ai encore une âme d'enfant un petit peu.
3: Ouais. Ouais, moi j'ai Disney Plus donc c'est réglé.
1: Et alors, bah peut-être que pour se donner une petite idée, donner une idée à nos auditeurs, peut-être qu'il y en a certains qui ne vous connaissent pas, alors on va écouter un titre. On va écouter un titre, on va s'écouter lequel La petite sirène, on l'a ?
4: Sous l'océan.
1: Sous l'océan.
3: Avec l'accent.

0: Vous êtes à l'écoute d'Oxygène FM et nous sommes toujours en direct sur le Festival des Boissonneuses à Saverdun. Et nous sommes toujours avec les Cartoon Machines. Alors là, on vient de s'écouter Sous l'océan. Donc vous, c'est quand même des gros kiffs à chaque fois, vos reprises, les reprises que vous faites. Est-ce qu'il y en a, il y a un kiff vraiment particulièrement où vous êtes bien éclaté parmi toutes les reprises que vous avez faites?
1: Oui. On a fait un feat avec les trois fromages. On y allait au culot, Angel, il avait cette idée. Et du coup, ils ont déboulé, ils sont de Bretagne, ils sont venus dans le sud tourner le clip avec nous. Et c'est vrai que c'était une vraie belle expérience, très fun, ils sont très rigolos tout le long, sans jamais être lourdingues. Moi, j'ai de très très très bons souvenirs de ce tournage. Malgré que c'était long et difficile, ils ont rendu la chose très agréable.
0: Ouais, qu'est-ce qui s'est passé pendant ce tournage? Les petites anecdotes un peu...
1: Oh, bah, ils ont fait des blagues toutes les deux minutes, très drôles. Ouais. On était quand même une bonne trentaine. Il y avait tous les invités, les figurants, c'était que des musiciens de chez nous. Donc, il y avait notamment ceux de la Brigade du Kiff, le groupe Les Barbeaux, et j'en passe. Donc ouais, c'était assez carré du coup, c'était cool. À part Soufflette qui, à 8h du mat', il me fait... T'as pas une bière?
0: Et oui, parce que bon, évidemment, on entend les musiques des dessins animés repris en rock et on imagine qu'il faut être extrêmement carré, mine de rien. D'ailleurs, ce qui vous a fait exploser, c'est Le Roi Lion, c'est ça, plus ou moins? Vous diriez que ça date?
2: En tout cas, Le Roi Lion, c'est avec ça qu'on a commencé. Et effectivement, ça a bien démarré avec ça. Et après, je ne sais pas si on a explosé, mais par contre, on a en tout cas travaillé pour tout le temps se développer.
0: Ouais.
2: C'est-à-dire qu'on a commencé à faire des clips une fois par an, à peu près. Et dès qu'on a eu le live, il faut savoir qu'on était déjà dans des groupes, Geoff, Flo et moi. Donc on connaissait déjà le métier, quoi. Donc c'est sûr que ça va plus vite. On connaît déjà les astuces. On fait ça de manière pro, directe. On ne perd pas du temps, on répète. On n'arrive pas avec des bières, des machins, tu vois, comme beaucoup de groupes amateurs font. Je veux dire, on arrive à être efficace très rapidement parce qu'on a un but, en fait. Et le but, c'est on veut faire ça, il faut que tout le monde voit ça. Voilà.
3: Moi, j'ai une question. Est-ce qu'il y a un son que vous n'avez pas fait, mais que vous aimeriez vraiment faire vraiment un son qui vous fait kiffer, mais vous ne l'avez pas encore fait?
4: Ça va voler les exclus. Hein.
5: La réponse est oui. Et je pense que le titre peut changer en fonction des membres du groupe. Robin, t'as très envie de répondre à cette question, par exemple.
6: Le premier qui me vient, c'est Scooby-Doo.
0: Ah ouais,
6: le générique
0: génial.
6: De Scooby-Doo, ouais, ça serait pas mal. C'est super dur,
3: oui,
6: de trouver une idée novatrice dessus.
3: Non, je rigole.
6: T'es pas d'accord? Pas Scooby-Doo?
1: Non, moi, je voulais absolument pas, et j'étais le seul. Je voulais pas faire la Reine des Neiges.
0: Ah.
1: Et je suis allé voir Disney en concert au Zénith à Toulouse. Et quand ils ont fait la Reine des Neiges, tout le Zénith était en furie. Et là, maintenant, je leur dis, il faut qu'on fasse la Reine des Neiges.
0: Mais alors justement, c'est quoi votre processus de travail? Comment vous arrivez, à partir d'un son, de rajouter une sonorité rock par-dessus? J'imagine que vous êtes quand même essayé d'étudier un petit peu le son original.
2: Oui. Alors en fait, ce qui se passe, c'est que... Bon, au début, on a commencé avec les morceaux qu'on aime bien, parce qu'on a grandi avec notamment Le Roi Lion, Aladdin et tout ça. Donc forcément, on a commencé par les classiques directs. Et forcément, on a grandi aussi dans les milieux punk rock, metal, tout ça. Donc, on a vite eu cette idée de tout mélanger. Mais pour le faire, tout simplement, on déchiffre le morceau. On trouve la grille. Moi, j'essaie de trouver comme je suis chanteur, j'essaie de trouver la bonne tonalité, parce que souvent, c'est des filles qui chantent ou c'est quand même des.
0: Oui, c'est vrai qu'en plus, vous n'êtes que des garçons.
2: Eh oui, c'est ça. Alors, on essaye de faire ce rêve bleu, et du coup, il prend la fille et tout, parce qu'il a une voix plus aiguë que moi, Flo.
7: Je vois pas ce que tu dis.
3: Oh, waouh.
2: Et donc, il faut adapter toutes les tonalités. Et donc, voilà, bon, tout simplement, on prend les codes du rock, donc avec batterie, guitare électrique, tout ça. Mais par contre, ce qu'on essaye de faire, c'est garder. Parce que c'est quand même des morceaux très riches, avec beaucoup de violon, des choses comme ça. Et on essaye d'intégrer. Dans nos compositions, la basse va faire le violon, par exemple. On essaie d'enrichir un peu comme ça, pour essayer de ne pas faire juste que mettre une guitare sur un morceau. Quoi.
0: Oui, oui, oui, quelque chose un petit peu.
2: Et on essaye beaucoup aussi de donner notre patte personnelle. En fait, on le fait presque comme une compo. C'est-à-dire que, ah ouais, ça c'est bien. Des fois même, on crée des morceaux

0: Et on s'est dit, quitte à monter ce projet pour s'amuser, autant s'amuser vraiment. Donc, si on veut faire un Tortue Ninja à la Metallica, ben en fait, on va pas chercher plus loin. On met du Metallica et c'est réglé. On met 3 ou 4 riffs de Metallica. Si on veut faire Il en faut peu à la Toy Dolls, on met du Toy Dolls. Le but, c'est aussi que ça nous fasse marrer. Il faut qu'on trouve ça bien de nous. Et au moins, ben déjà, on l'assume plus, enfin pleinement. Et c'est vrai qu'on travaille de cette manière, comme si c'était, comme il a dit Angel, de la composition. On va vraiment aller au bout du truc et passer. S'il faut passer beaucoup de temps sur une chanson, on va en passer beaucoup. Et au contraire, si en fait, en une après-midi, on a trouvé la base, on va rester là-dessus. Et souvent, on fait appel au maître harmonique Geoffroy, oui. Pour qui, à la basse,
1: enchanté,
0: pour qu'il nous dise, ah, t'as vu là ce que tu fais, ça va pas. Ce serait plutôt ça et voilà. Tout. Et il nous sauve beaucoup la mise.
1: Oui, alors. Moi, je montre que quand c'est pas bien. Quand c'est bien, en général, je le.
2: C'est le professeur méchant.
1: Oui, tout
3: ça. Le superviseur des travaux finis.
1: Exactement. Moi, c'est une fois que tout est fait, j'arrive. En fait, ça fait plusieurs semaines qu'on joue ce truc-là. J'avais pas fait attention. Mais là, maintenant que je fais attention, il faut vraiment le changer.
2: Voilà. Et on a besoin d'avoir quelqu'un de sévère. C'est comme le parent gentil, le parent sévère. C'est une juste balance.
4: Et moi, j'avais une question. Si vous deviez retenir un concert ou une date que vous avez fait, qu'est-ce que vous retiendrez?
0: Les voix sonneuses à Saverdun.
2: À 23h50.
0: C'est ça, le 3 juillet 2026. Non, en vrai, il y a 2 semaines, on était au Hellfest, c'était trop bien, quoi. Alors, c'était le off, c'était sur le parking du Leclerc. Mais bon, c'est un peu orga Hellfest, donc il y a grosse scène, c'était full, noir de monde. C'était une sacrée expérience aussi. Après... Tous les week-ends, franchement, c'est trop bien. On est trop bien accueillis. Les orgas, les bénévoles et tout, ils sont vraiment trop chouettes.
3: Donc, ouais, c'est difficile comme question parce que c'est vrai qu'on s'éclate bien. Ouais. Même au début, on a fait des petites salles et tout, et c'était quand même bien. C'était cool en fait. Moi personnellement, je m'éclate aussi bien sur une petite scène que sur une grande. C'est vraiment cool. Le seul truc, c'est que c'est vrai que les petites scènes, des fois, comme on essaie de bouger sur scène, des fois, on se coince un peu, tu vois.
2: Ouais. Donc faut aller
3: on préfère quand même qu'on a de la place pour prendre de la place, tu vois.
0: Plus il y a de place, plus on saute partout.
2: Peut-être bientôt rock en scène.
0: Grave.
2: Et alors moi j'avais une autre question peut-être un peu difficile, c'est lequel le son, la reprise que vous avez faite dont vous êtes le plus fier?
0: Pour moi c'est le Bossu de Notre-Dame. Les cloches de Notre-Dame, on a passé beaucoup de temps dessus et le résultat j'en suis trop fier. Parce qu'en fait j'ai une crête mais moi j'écoute du métal. Et lui il a des dreads mais en fait il écoute du punk. Donc ouais, je crois que celle-ci elle est bien.
3: Ouais, question difficile, j'avoue que j'aime bien un peu tout ce qu'on fait.
2: Ouais. Et vous de votre côté, vous entendez un peu moins?
5: Moi je suis arrivé plus récemment donc j'ai moins travaillé avec eux sur la plupart des arrangements. Mais en tout cas, un morceau à jouer en live, moi je rejoindrais Flo sur le Bossu. J'aime beaucoup jouer cet arrangement là, ouais.
3: Qui n'est pas forcément le plus connu pour le public, mais qui est agréable à jouer, il envoie.
2: Le Bossu Notre-Dame, c'est le moins connu aujourd'hui, en fait.
3: Ah, je pense.
2: Ah,
3: ouais.
2: Ouais.
3: Je pense qu'on est pas.
2: Ouais, on se rend pas compte, hein. Moi je suis née aussi avec cette génération-là. Oui. Mais, ouais.
1: Je crois que je vais faire l'unanimité. Former l'unanimité. Je crois aussi que c'est l'un des meilleurs arrangements qu'on ait à interpréter sur scène. Il y a énormément de gouache sur ce morceau. Il est très, très. Ça va très vite, ça enchaîne énormément de parties, elles sont toutes bien écrites, c'est bien enchaîné, c'est propre, c'est... Ouais, beaucoup d'énergie, c'est bien... Ouais, l'écriture, y a pas trop, y a rien, pas grand-chose à dire, quoi. C'est ouais, l'unanimité.
2: Et alors, on va les entendre ce soir ?
6: Bien sûr.
2: Ah, super. Alors, je rappelle que vous produisez sur la scène des Voissonneuses ce soir à 23h50. À quoi le public doit s'attendre ?
0: Bah, du fun, le gros délire, un Wall of Death de licorne, des gamins qui. Des enfants qu'on fait slammer, c'est le baptême du feu pour les enfants, les mini rockers, et c'est à fond d'émotion pour leurs parents, quoi. Et des fois même, il y a les parents des parents qui kiffent parce qu'ils connaissent pas les dessins animés, mais par contre, le rock, c'est leur génération.
2: Ah ouais, du coup,
0: et le métal, donc ça joue. Et le Bossu, on peut même l'écouter tout de suite si vous voulez. C'est notre dernier single qui est sorti.
3: T'as fait un piège là, il avait pas prévu.
2: On n'a pas celui-ci. On n'a pas celui-ci.
0: Grave. Vous avez Spotify?
2: Alors, on va trouver, on va juste prendre. Alors, notre président, le technicien qui est actuel, il vient juste d'arriver. Donc, le temps qui s'installe.
7: Bonjour, monsieur.
2: Est-ce que vous pourriez nous rappeler un petit peu tous les titres qu'on va découvrir ce soir?
3: Oula, Il y en a quand même un paquet parce que c'est vrai que les morceaux dans les Disney, les originaux, des fois ils font 1 minute ou 1 minute 30.

0: Et donc oui. D'où aussi le fait que je disais tout à l'heure, c'est qu'on intègre des nouvelles parties où on double des passages, des choses comme ça, ce qui fait que on a les morceaux font allez 3 minutes, je sais pas. Mais du coup, il y a quand même, je sais pas, 25 morceaux quoi.
1: Ah donc, oui. Du coup, ça va de La Petite Sirène au Livre de la Jungle, Aladdin, Le Roi Lion évidemment.
2: Ah là, il y a tout le monde qui va venir, c'est sûr.
1: Mais après, bon, en plus récent, on a Vaiana, on a Réponse. On fait quoi ? On fait un medley de Star Wars aussi qui est intéressant. Il y a du Robin des Bois, il y a les Animaniacs.
0: J'aime bien quand on dit un récent Réponse, parce que ça fait 20 ans peut-être.
1: Ah ouais ?
0: Ah ouais, franchement, je vais regarder, mais je crois
2: que... Non, 20 ans, c'est pas possible.
0: Tu crois ? Je vais regarder ça tout de suite. On ouvre les paris, on est au-delà de 10 ans, c'est sûr.
2: Au-delà de 10 ans, 15 ans déjà ?
1: Après, il y a du Mulan, il y a du Beetlejuice.
0: La communauté vérifie, la communauté vérifie.
2: 2010.
0: 16 ans, 2010, 16 ans, oui. Réponse.
1: Vaiana, ça fait récent. Mais
2: on est dans le futur.
0: Ah, Vaiana,
2: en fait,
0: oui.
2: Là.
0: Vaiana,
2: on est
0: oui,
2: complètement
0: oui.
2: dans le futur. Donc là, on a un petit peu parlé de toute la programmation, très bien, hein, qu'on va retrouver. Bon, bah voilà, malheureusement pour les auditeurs qui découvrent et qui ont envie de sauter, vous découvrir, et les places sont épuisées. Donc à moins que vous ayez déjà vos passes, eh bien, il faudra venir vous voir ailleurs.
1: Il reste des places demain, on joue en Bretagne.
2: Ah, alors voilà, quels sont vos projets pour la suite, vos prochaines dates de concert, si on vous rate aux Voissonneuses ce soir?
1: Alors la plus proche, c'est Castelnau de Montmiral. C'est le 18 juillet au festival Les Terres Rouges.
0: Et dans le Tarn, ça sera dans le Tarn, donc c'est le plus proche.
1: On fait, on joue avant un guitariste sympa qui s'appelle Louis Bertignac.
2: Oh oui, qu'on adore. Oui dire, tout à fait.
0: Il fait notre première partie, donc on lui a accordé ce...
2: Ah ben les gens vont le découvrir.
1: Sinon il y a une autre date aussi, c'est à Villemur-sur-Tarn, le festival 3h.
0: Ouais, ça serait en octobre ça du coup par contre.
2: D'accord, ils ont le temps de prendre leur place.
1: C'est le 10 octobre,
3: oui, oui. C'est plus proche aussi.
2: Pour suivre votre actualité, vous avez un petit compte Instagram, Cartoon Machine.
1: On est partout.
2: Ah,
1: partout, en fait, tout le temps,
2: même
1: très
2: sur
1: actif.
2: TikTok. TikTok, incroyable.
3: Même sur Emule.
1: Sur quoi?
3: Sur Emule.
4: Oui, oui, oui.
3: Ouais. Parfait.
4: Moi, j'y suis
3: plus
4: encore.
3: Ancien. Ouais. Pour partager les morceaux des années 90.
0: On n'avait pas la fibre avant, c'est pour
3: ouais,
0: ça.
3: Ouais, c'est ça, exactement. J'ai trouvé.
0: Ouais. Ah oui, oui, oui.
5: Le petit Nicolas version.
3: Exactement. J'ai trouvé le morceau.
2: Génial.
3: Voilà.
2: Bon, on va pouvoir vous libérer. Merci à vous en tout cas d'avoir pris le temps de répondre à nos questions, les Cartoon Machines. Vous êtes ce soir donc au Festival des Voissonneuses à 23h50.
1: Merci beaucoup.
0: À tout à l'heure.
4: Merci.
1: À bientôt.

0: Il est 10h à Paris, 8h en temps universel. Merci d'écouter RFI. Bonjour, bienvenue. À suivre dans 10 minutes vos questions sur l'actualité et dans 40 minutes vos réactions sur la RDC après l'annonce d'un dialogue national par le président Tshisekedi. Un dialogue sans le M23 ni Joseph Kabila. Mais d'abord le journal international. Bonjour Arthur Ponchelet.
1: Bonjour Juan, bonjour à tous. À la une, mouvement d'humeur ou mutinerie, quel que soit le nom qu'on lui donne, le calme est revenu à Niamey. Deux jours après que les soldats ont tenté de prendre la présidence, ils ont été repoussés par l'armée et ses alliés russes. Le bilan des inondations au Népal s'est encore alourdi. Plus de 900 morts et près de 4800 disparus. Le travail des secouristes est toujours compliqué par la crainte de nouvelles crues. La une, ce sont aussi des frappes américaines en Iran pour la première fois en un mois. Le sommet de l'Organisation de coopération de Shanghai à partir d'aujourd'hui au Kyrgyzstan. Et puis la rentrée pour plus de 800 000 professeurs aujourd'hui en France hexagonale. On l'entendra, ils dénoncent un déclassement salarial. 48 heures plus tard, toujours aucun bilan de la mutinerie déjouée au Niger. Dans la nuit de vendredi à samedi, des membres des forces spéciales ont tenté de prendre la présidence, la télévision nationale et plusieurs bases militaires. Ils se sont retranchés dans la base 101 avant que la garde présidentielle, appuyée par ses alliés russes, ne mette fin à la mutinerie. À Niamey, les autorités parlent de mouvement d'humeur de quelques soldats. Tanguy Billon, on attend toujours une prise de parole du chef de la junte.
2: Le général Tiani n'a toujours pas fait d'apparition publique depuis le début de la mutinerie dans la nuit de vendredi à samedi. À défaut d'une déclaration du chef de l'État, la télévision nationale a diffusé dimanche soir un reportage pour célébrer les bonnes relations entre l'Algérie et le Niger. Les deux pays se sont en effet récemment rapprochés après des mois de tensions. Pour marquer sa solidarité, l'Algérie a livré un peu de matériel militaire via deux avions cargo et en a profité pour faire parader symboliquement des avions de chasse dans le ciel de Niamey. Ce dimanche a été marqué par un retour au calme au sein de la capitale où les contrôles ont été renforcés, surtout autour de la présidence. Samedi soir, après l'écrasement de la mutinerie, les autorités ont procédé à plusieurs arrestations. La junte n'a toujours pas communiqué le bilan des violents affrontements de samedi entre d'un côté les militaires rebelles, principalement issus de forces spéciales, et de l'autre côté la garde présidentielle appuyée par les forces russes d'Africa Corps.
1: Des combattants russes dont on ne sait pas quel a été le rôle exact dans ces affrontements, tout comme on ne connaît pas le nombre de militaires arrêtés. L'actualité africaine ce matin, c'est aussi cette prise de parole de Pedro Sanchez sur la situation à Ceuta. Le Premier ministre espagnol est revenu ce matin sur l'arrivée massive de migrants le mois dernier dans cette enclave espagnole au nord du Maroc. L'Espagne continue à enquêter, dit-il, sur les raisons de cet afflux. Il fustige les fausses informations diffusées, je cite, par une internationale d'ultra-droite. Enfin, aucune indication que le Maroc ait quelconque responsabilité dans cette affaire, conclut le Premier ministre socialiste. Des centaines d'hommes, de femmes et d'enfants sont toujours ensevelis sous la boue et les débris. Au total, près de 4800 personnes manquent à l'appel à la frontière entre la Chine et le Népal. Une région touristique a été frappée la semaine dernière par une impressionnante inondation. Il y a plus de 900 morts. Pour la première fois depuis le drame, ce week-end, la diplomatie népalaise a pointé du doigt le rôle du changement climatique qui déstabilise l'équilibre des montagnes et qui met aussi à l'épreuve les systèmes d'alerte précoce. Stéphanie Schuller.
3: Ce n'est pas pour rien qu'on appelle l'Himalaya le troisième pôle. Ses réserves de glace sont impressionnantes, mais même à 4 ou 5 000 mètres d'altitude, ses versants deviennent de plus en plus instables.
4: Et ça, c'est lié au fait que des zones en altitude qui étaient très basse température dégèlent sous l'effet du réchauffement climatique. C'est un phénomène qui va s'accélérer.
3: Prévient Philippe Charvy. Selon ce géophysicien, directeur scientifique de l'Institut de recherche pour le développement, il est théoriquement possible de prédire un glissement de terrain ou la rupture d'un lac glaciaire.
4: Parce que ces phénomènes catastrophiques, souvent, ils sont précédés par des mouvements plus lents. Ici, en France, dans les Alpes, il y a un certain nombre de glissements de terrain. Ce sont des phénomènes potentiellement dangereux, donc on les surveille.
3: Mais dans l'Himalaya, le défi est tout autre. La région compte plus de 63 700 glaciers. Seuls 38 d'entre eux font l'objet d'une surveillance régulière. La méthode la plus fiable consiste à y installer des capteurs, mais comme cette technique coûte cher, les scientifiques espèrent améliorer la surveillance par satellite. L'an dernier, le Fonds vert pour le climat a approuvé un budget de 50 millions de dollars à cet effet.
1: Stéphanie Schuller, de nouveau. Nouvelles frappes américaines cette cette nuit en Iran. Ça n'était pas arrivé depuis un mois. L'armée américaine a ciblé des lanceurs de roquettes qui s'apprêtaient à lancer des mines dans le détroit d'Ormuz, selon Washington. Téhéran a répliqué et visé des bases américaines en Jordanie et aux Émirats arabes unis. Et c'est donc dans ce contexte de guerre en Iran que le président iranien est attendu aujourd'hui au Kyrgyzstan. Massoud Pezeshkian doit participer au sommet de l'Organisation de coopération de Shanghai. Vladimir Poutine et le premier ministre indien seront aussi de la partie autour de Xi Jinping. Le président chinois qui veut faire de ce forum un contrepoids à la puissance de l'Occident, c'est aussi un moyen pour Pékin de faire avancer sa politique étrangère. C'est ce que nous dit Emmanuel Véron, chercheur associé au Centre de géopolitique de HEC.
5: La marge de manœuvre chinoise est importante. La marge de manœuvre des autres États, y compris des pays, des grands pays type Inde, Russie, on peut même mettre là-dedans l'Iran, hein, dans une certaine mesure, est beaucoup plus réduite. Mais comme il y a une forme d'inertie de l'institution, et que les temps géopolitiques des années 2000, c'est pas tout à fait les temps géopolitiques des années 2015 à maintenant, il y a une sorte de contrainte à l'engagement, à l'inertie, c'est-à-dire que l'Inde ne va pas se retirer de l'organisation. Ça serait trop fort. Il pourrait y avoir dans l'autre sens une organisation qui s'étoffe, qui s'élargit, et puis une organisation qui se rétrécit de l'autre côté. On n'observe pas ce phénomène-là. Les gens y vont, ils disent pas forcément grand-chose, mais il y a un jeton, il y a une présence, etc., ce qui permet de rencontrer les autres. Mais clairement, l'objet est devenu puissamment à l'initiative de la Chine, y compris en fait dans la nomination et dans les candidatures de nouveaux membres.
1: Le chercheur Emmanuel Véron avec Nicolas Roca. Dossier complet sur ce sommet de l'Organisation de coopération de Shanghai à retrouver sur RFI.fr. Un sommet qui se tient donc en pleine guerre en Iran et aussi en Ukraine. Moscou affirme avoir intercepté cette nuit plus de 200 drones ukrainiens quand Kiev a détruit 96 drones russes. Et c'est justement pour faire face à la menace russe, notamment en mer Baltique et en mer du Nord, que la Suède devrait se doter de 4 frégates françaises. Emmanuel Macron se rend cet après-midi à Stockholm pour superviser la signature du contrat. Plus de 4 milliards d'euros pour la construction de ces navires par le groupe Naval Group. L'actualité politique en France et un candidat de plus à gauche, Olivier Faure, le premier secrétaire du Parti Socialiste, prendra part à la primaire de la gauche. Il l'a annoncé hier soir au JT de TF1. L'ancien Premier ministre et candidat à l'Élysée, Édouard Philippe, est élu à Tourcoing. Hier, aux côtés de Gérald Darmanin, le chef de file d'Horizon a plaidé pour un rassemblement de la droite et du centre. L'actuel Premier ministre, Sébastien Lecornu, réunit, lui, son gouvernement pour un séminaire aujourd'hui. Objectif, faire le point sur l'agenda parlementaire et notamment le budget. Un peu plus tôt, l'exécutif se réunit à l'Élysée pour le Conseil des ministres. Là, c'est de la rentrée scolaire dont il va être question. Les professeurs retrouvent le chemin des salles de classe aujourd'hui dans l'Hexagone, avant les élèves demain. Une rentrée et un sujet de tension majeur pour les enseignants, leur salaire. Le gouvernement parle d'une moyenne de plus de 3 000 euros par mois, mais les syndicats, eux, dénoncent un déclassement salarial. Sophie Vénétité est secrétaire générale du SNES-FSU.
6: Le déclassement salarial des enseignants est avéré. On sait qu'aujourd'hui, un enseignant qui est cadre A de la fonction publique gagne 900 euros de moins que les autres cadres A de la fonction publique. Ça, aujourd'hui, c'est une réalité. On sait aussi que les enseignants ont perdu près de 15 à 25% de pouvoir d'achat en 20 ans. Donc, la réalité de ce déclassement est avérée. Il va falloir enfin que ce gouvernement, dans le budget 2027 ou les candidats à l'élection présidentielle, y répondent clairement. Dans les classements internationaux, les enseignants français sont clairement les derniers de la classe en matière de salaire ou dans le peloton de fonds. Et ce qui est certain, c'est que ça pèse sur l'attractivité de nos métiers parce que aujourd'hui, on est un métier qui est mal payé, qui est pas bien reconnu dans la société. Les politiques qui ont été menées par Emmanuel Macron ont été un échec et n'ont pas permis de revaloriser les enseignants. Il n'y a pas eu de mesures fortes et aujourd'hui, la question des salaires est vraiment l'urgence et la priorité.
1: Sophie Vénétité, secrétaire générale du SNES FSU, au micro RFI de Laurence Théo du service France de RFI. Un mot de sport et de football. D'abord, fin de la deuxième journée de Ligue 1 et Monaco en tête. Les Monégasques se sont imposés 2-0 face à Marseille. Victoire facile aussi du Paris FC contre Nice, 3-0. Et puis malgré le doublé de Louis Mafuta, Le Mans n'aura pas résisté face à Rennes. Et puis le sport, c'est aussi ce coup de tonnerre en tennis. Novak Djokovic, éliminé de l'US Open dès le premier tour, c'est une première en 20 ans. Le Serbe battu en 5-7 par l'Argentin Mariano Navon. Voilà pour l'essentiel de l'actualité. Tout de suite, appel sur l'actualité avec vous, Juan Gomez.
0: Et les auditeurs de RFI, merci Arthur Ponchelet. On revient dans tout juste 30 secondes à la radio, évidemment, mais aussi en vidéo sur la chaîne YouTube de RFI.
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5: Il y aimait tout.
6: Oui. Ideme na začiatok.
7: On va commencer.
6: Na začiatok Prosieckej doliny.
7: On va aller dans une vallée qui s'appelle Prosiecka.
4: Soyez les bienvenus. Nous sommes en Slovaquie pour une carte postale sonore autour d'une randonnée, promenade dans ces denses et majestueuses forêts slovaques.

0: Rachel, comment il a connu cette vallée?
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2: 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A tam vlastne sa dá pozerať zo skaly dole do vody.
1: Mm. Alors, on habite dans une ville. Cette vallée, elle est pas loin de cette ville. Et tout le monde nous a parlé de ça, de cette vallée, que c'est magnifique. Et comme ma femme et mes enfants, ils aiment la montagne, on est souvent allé ici. Et plus il y a un canyon, et au pied du canyon il y a une rivière qui est magnifique, et on peut observer de hanaux, de rochers, en bas, cette rivière.
0: Et peut-être des ours.
1: Peut-être. Mais tu ne sais pas encore qu'on va aujourd'hui marcher 18 km.
0: Ok.
1: Il m'a dit maintenant.
0: C'est ça. L'esprit slovaque est fortement animé par l'activité de la randonnée et de la montagne, le plus souvent en famille. C'est un peu différent des Pyrénées, où on est plus enclin à randonner en petits groupes ou de manière individuelle. Voilà, prise de contact avec la Slovaquie.

0: le son du voyage.
1: Ah.

0: Nous, on est arrivé vers une cabane slovaque. Écoutez. Alors, ce sont les petites constructions remplies par la fouine pour les animaux de la forêt. Et il y a une petite échelle, tu peux monter. Et à l'abri, tu peux se coucher. Après, ça pique un peu, mais si tu vas mettre une couverture de survie, c'est parfait.
1: D'accord. Čelko, quel est ton animal préféré dans la forêt?
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2: Z lesa? No, najkrajšie sa mi javia ako srnky a jelene.
0: Le cerf et le biche?
2: Ale keď sú samé, že nie je stádo, mm-hmm. Jelene bývajú samostatne, býva ich aj 10-15 a srnky sa starajú o mladé srnčatá, mm-hmm. Tak vtedy sú veľmi milé.
0: Que j'aime bien parce que les cerfs, quelquefois, ils sont que les mâles. Un troupeau de cerfs, que pour moi, c'est majestueux. Mais j'aime bien cette côté biche, maternelle, qui s'occupe de ses petits.
1: Et est-ce que tu crains un animal?
0: 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Nejakého zvieratia?
2: Nie, pretože vlastne vždy, keď ideme aj s deťmi, tak robíme trochu hluk. 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A my potom máme kľud.
0: Mm-hmm. Jamais, je n'ai pas peur, parce que si tu annonces ta présence, ça veut dire que tu parles un peu plus fort, ou je te siffle un peu, moi je suis sûr que l'animal, il n'a pas besoin de m'attaquer, il va se barrer, parce qu'il sait que je suis là, et moi je suis tranquille, même si j'ai les enfants.
1: Alors, pour les Français, puisque ici, on est quand même sur le territoire des ours, je crois qu'en Slovaquie, il y en a à peu près 800. Et les loups, il existe aussi une application, ça je ne le savais pas, où région par région, on peut voir sur l'application les comptages des ours. Est-ce que la cohabitation avec l'ours se passe bien ici?
0: Je préfère en sous le bon, il ne veut dire que... ako my tu žijeme s 800 medveďmi a že tam sa to zdá zložité a tu na nie, že čo si myslíš, že dá sa žiť s medveďom, aj keď je ich tu veľa? 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
2: 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A potom už chodia do dedín a medzi ľudí, uh-huh. Tak vtedy je to v poriadku. 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
0: Mais il faut juste être, on dirait, au milieu. Parce que chez nous, comme c'était un animal protégé, c'est vrai qu'il y a les chasseurs, les gens qui s'occupent des animaux, les gardiens forestiers, ils ont remarqué quand même que parce que chaque ours a son territoire, qu'il y a peut-être maintenant une limite, que chaque ours repousse son petit et son petit repousse son petit, que si ça déborde pas, que les ours après ils sont... poussé vers le village où il peut éventuellement faire peur aux gens, ça va, mais il ne faut pas que...
1: Un travail de régulation, donc.
0: Oui,
1: Et tu en as déjà rencontré un?
0: Je ne sais pas si j'ai vu quelque chose, teda?
2: Non, priamo som nevidel, len vidíme stopy, alebo videli sme následky, že u susedov zabil medveď ovcu, lebo vlastne sa chystal na zimu a bol hladný. Mm-hmm. A tým, že ich je veľa, tak chodia až do obcí.
0: Mm-hmm. No, že jamais vu comme ça, mais mon jardin derrière, il y a les traces. Alors, ça veut dire qu'ils vont manger les pommes, ils vont manger les fruits derrière jardin. Mais chez le voisin, comme l'hiver s'approchait, l'ours, il a voulu se nourrir et se préparer pour l'hiver, il a mangé le mouton de voisin. Parce que justement, il y a trop, il s'approche vers...

Me voici donc face à la chaîne des Basses Tatras. Face à moi, donc, ces montagnes, à la fois collinéennes, mais aussi avec des pics aigus. Au premier plan, une vaste prairie. Et me voici dans une cabane à la fois de chasse et d'observation. Chasse afin de réguler les populations des cervidés et observation afin de faire des comptages annuels de ces cerfs et de ces chevreuils qui sont en grand nombre dans ces forêts, ces vastes forêts sauvages. Ambiance dans le vent slovaque, mais ici, vous êtes à l'abri. Le son qui voyage dans vos oreilles.

0: Ici, nous avons des abeilles tchernies, des abeilles noires. Ce sont des abeilles entièrement sauvages. Alors en France, c'est en voie de disparition. Mais ici, en Slovaquie, on en trouve plutôt assez fréquemment. On en trouve souvent des abeilles noires.
1: Áno, často sú lesné včely, lebo sme blízko lesa, hej, a v tejto oblasti žije veľa lesných včiel, lebo majú tu potravu celý rok.
2: Il y a beaucoup ici parce qu'elles ont nourriture toute l'année. Et comme on est dans la forêt vraiment, cette région c'est très
0: sauvage.
2: Sauvage. Elles ont plein de nourriture, elles sont tout pouvoir partout.
0: Abeille noire. Allez, nous rentrons maintenant dans un petit canyon.

dans ce massif calcaire. Falaise de quelques centaines de mètres. Le chemin au fond de la vallée. Et un magnifique ruisseau s'écoule au fond de cette gorge très arborée.

La Slovaquie, qu'il ne faut pas confondre avec la Tchéquie, est un pays qui vaut le détour. Car la nature, comme vous pouvez l'entendre, est plutôt préservée.

tout à coup, la petite rivière dans ce massif calcaire a disparu. Rivière souterraine, laissant place au silence minéral, uniquement balayé par les brises descendantes du vent des cimes. Pays où il fait bon de s'ensauvager. Nous voici donc au fin fond du canyon. Prise de son un peu technique. Il faut passer entre les rochers. Ça frotte un peu.

le son d'une cathédrale à vos oreilles. Un peu technique ici. Attendez, je pose le micro délicatement sur le rocher. Un petit pas d'escalade. Je reprends le micro.

0: Il y a des loups, du lynx, des ours. Renards, oui.
1: Des chkis.
0: Des chamois aussi.
1: Et kamziki.
0: Ouais, donc beaucoup d'oiseaux. Et est-ce que tu es fier de ton pays et de cette nature qui est préservée?
1: Je suis hrdý na to, že na Slovensku máme takúto prírodu ešte panenskú.
2: Áno, áno, som, lebo vlastne je to skutočne vzácne a máme to veľmi blízko od toho, kde bývame. Takže vlastne vyjdeme 20 minút pešo a sme v lese a v krásnej prírode.
1: Je suis fier parce que c'est très précieux aujourd'hui, je me rends compte. Et plus, c'est pas loin de chez moi. On va prendre 20 minutes la voiture et je suis dans ce paradis.
0: Tu souhaites marcher de longues années encore à traverser ces massifs?
1: Želáš si ešte dlho kráčať po týchto krásnych chodníčkoch?
2: Áno, kým budeme vládať, tak sa budeme snažiť. No a musíme udržiavať kondíciu, aby sme ešte prešli na kopček a z kopčeka domov.
1: Je vais essayer et je vais essayer garder la
2: condition.
0: Condition physique.
1: Oui, condition physique pour pouvoir justement continuer.
0: Est-ce qu'il y a un son pour lequel tu es très sensible lorsque tu te promènes?
1: A že keď sa takto prechádzaš, že či máš nejaký taký zvuk, ktorý ťa tak osloví, že aha, to sa mi páči.
2: No, najviac sa mi páči, keď je popri vode a keď blnkoce voda. Len žiaľ Bohu, už tej vody ubúda.
1: J'adore marcher à côté d'un ruisseau où l'eau elle coule. Mais malheureusement, ça arrive aujourd'hui, comme on a vu, dans la gorge, il n'y avait plus.
0: Ouais, ça c'est lié au dérèglement climatique partout dans le monde et pas uniquement en Europe. Donc il faut souhaiter de préserver

0: deň som na nohách a chodím a pracujem v záhrade.
1: Même si je suis retraité, je me lève chaque jour à 6 heures et toute la journée je bouge dans le jardin, je me promène dans la forêt, mais c'est physique et c'est ça qui garde.
2: Ouais. Donc la nature rendrait plus fort physiquement et intellectuellement mon.
1: Takže príroda ťa posilňuje nie len akože fyzicky, ale aj psychicky.
0: Áno, áno.
1: Ano. C'est ça.
2: Ďakujem. Merci.
1: Ďakujeme.
0: Ideme pozrieť.
2: Allez, un dernier petit point de vue avant de clore cette session promenade randonnée sonore ici en Slovaquie. Et je vous donne rendez-vous la semaine prochaine pour une nouvelle édition du programme H1000. Vue plongeante sur le canyon et la gorge d'Oravet.

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0: Merci de rester avec nous à l'écoute de RFI, les midis à Paris, 10h en temps universel. Le journal, c'est tout de suite avec vous, Karine Bellicha, bonjour.
1: Bonjour Caroline, bonjour à tous. Téhéran est présent au sommet de l'Organisation de coopération de Shanghai organisée au Kyrgyzstan. Ce forum de pays organisé pour contrer l'influence occidentale au moment où les bombardements américains ont repris contre l'Iran après un mois de pause. Bruxelles fait bonne figure face au vote islandais contre la reprise des négociations d'adhésion, mais le résultat est amer. L'Union européenne perd l'occasion de donner un nouvel élan à sa politique d'élargissement, tandis que ses détracteurs eurosceptiques se réjouissent. Est-ce le début de la fin pour Novak Djokovic à l'US Open? Le tennisman serbe de 39 ans, blessé au dos, a été sorti dès le premier tour, une première en 20 ans dans un tournoi du Grand Chelem. De la situation en Iran, il en sera donc question à Bishkek, dans la capitale du Kyrgyzstan, au sommet de l'Organisation de coopération de Shanghai, groupe de pays en plein essor, entendant contrebalancer l'influence occidentale, comme les dirigeants russes, Vladimir Poutine, chinois, Xi Jinping, indien et pakistanais. Le président iranien, Massoud Pezeshkian, a fait le déplacement avec plusieurs objectifs que détaille Clément Terme, chercheur associé au programme Turquie-Moyen-Orient de l'Institut des Relations Internationales.
2: La priorité pour la République islamique, c'est de renforcer d'abord sa relation avec la Russie, puisque l'existence même de ce partenariat entre l'Iran et l'Organisation de coopération de Shanghai est lié à la volonté russe d'intégrer l'Iran à cette organisation, puisque la Chine a bloqué pendant de très nombreuses années cette entrée de l'Iran. Et c'est à la demande de la Russie que l'Iran participe en tant que membre à part entière de l'Organisation de coopération de Shanghai à cette organisation. Donc il y a un enjeu bilatéral de relation avec la Russie pour la survie du régime, tout simplement. Et le deuxième élément, c'est de projeter une image d'un pays qui ne serait pas aussi isolé que veut le montrer l'administration Trump. Et le dernier enjeu, c'est de structurer un ordre international post-occidental, mais qui soit résolument anti-américain, avec l'espoir à très long terme de voir cette organisation évoluer comme l'OTAN finalement.
1: Clément Terme de l'IFRI, interrogé par Nicolas Roca. Après un mois d'accalmie, les frappes ont donc repris entre Washington et Téhéran. L'armée américaine a bombardé l'île de Larak, située dans le détroit d'Ormuz, affirmant que les gardiens de la révolution s'apprêtaient à lancer des roquettes. En représailles, l'Iran a attaqué avec des missiles balistiques et des drones des installations de l'armée américaine en Jordanie et une base aux Émirats arabes unis. Réaction immédiate et habituelle des marchés, les cours du pétrole sont repartis en hausse, le baril de Brent dépassant le seuil des 90 dollars. Dans ce contexte tendu, le gouvernement israélien a annoncé la signature d'un contrat d'armement de 3 milliards d'euros avec la Grèce. Israël va construire pour Athènes un système de défense aérienne baptisé bouclier d'Achille. L'Iran a déjà menacé des installations militaires américaines en Europe. En Grèce, Washington possède la base de Souda sur l'île de Crète. La consternation est palpable à Bruxelles, même si officiellement la relation avec l'Islande va continuer à se renforcer. Cette île riche et stratégiquement située près du Groenland ne deviendra pas le 28e pays membre de l'Union européenne. Les Islandais ont rejeté par référendum la possibilité de rouvrir des négociations d'adhésion avec Bruxelles. Le non l'a emporté par 52% et c'est un revers pour l'Union européenne et la Loison.
3: C'est par une très courte communication que la Commission européenne a réagi hier après-midi en affirmant respecter le choix du peuple islandais, mais en rappelant aussi que l'Islande reste un partenaire proche de l'Union européenne. À Bruxelles, ce vote sonne comme un petit coup. Les conséquences concrètes sont certes très limitées, car l'Islande fait partie de l'espace économique européen et applique une large partie de la législation communautaire, mais on aurait aimé pouvoir envoyer un signal d'unité du continent dans un contexte géopolitique très tendu. Surtout, on espérait secrètement qu'une intégration de l'Islande, prévue comme très rapide, relance la politique d'élargissement de l'Union, aujourd'hui engluée autour de l'accès au bloc des pays des Balkans et de difficultés dans la prise de décision à 27, notamment en faisant entrer d'un même coup dans les prochaines années l'Islande, l'un des pays les plus riches du continent, et le Monténégro, l'un des pays les plus pauvres, candidat à l'accession depuis plus de 15 ans. Un ticket qui était perçu comme plus facile à faire accepter aux 27 États membres qui doivent donner leur accord à l'unanimité pour l'adhésion de nouveaux pays. Elena Loison, Bruxelles, RFI.
1: La Suède a déjà fourni à la France deux avions de surveillance aérienne. Cette fois-ci, Paris va livrer des frégates à Stockholm. Aujourd'hui, le président français et le premier ministre suédois vont graver dans le marbre cette commande des navires de guerre permettant notamment de déployer des forces spéciales ainsi que des drones. Sur fond de menaces russes croissantes sur le continent, la visite du président français dans la capitale suédoise doit contribuer, dit l'Élysée, à renforcer la défense européenne comme de l'OTAN. En France, où la campagne pour la présidentielle s'accélère, Édouard Philippe était hier à Tourcoing, dans le nord du pays, aux côtés de Gérald Darmanin, qui organisait, comme à son habitude, sa rentrée politique dans son fief, devant quelques centaines de sympathisants. Plusieurs ministres Renaissance, le parti de Gabriel Attal, lui aussi candidat à la présidentielle, était présent. À 8 mois du scrutin et après l'annonce du ralliement du ministre de la Justice à sa candidature, Édouard Philippe a voulu en faire, Valérie Gasse, un symbole du rassemblement de la droite et du centre qu'il espère réussir.
4: Édouard Philippe est à l'offensive et dans sa séquence de rentrée, venir à Tourcoing aux côtés de Gérald Darmanin était une étape importante. Les deux hommes amis dans la vie sont aussi maintenant alliés dans la campagne. Gérald Darmanin a expliqué son soutien.
5: Aujourd'hui, la seule personne qui peut être au second tour de l'élection présidentielle, qui peut gagner l'élection présidentielle, qui peut avoir une majorité parlementaire à l'Assemblée nationale, c'est Édouard Philippe.
4: Un choix politique assorti d'attentes explicites. Gérald Darmanin veut être l'aiguillon social et populaire d'Édouard Philippe, comme Philippe Séguin l'avait été pour Jacques Chirac. Le candidat Horizon s'en félicite.
6: C'est précisément parce que nous ne sommes pas identiques que ton soutien et ton invitation aujourd'hui prennent tout leur sens.
4: Le sens, c'est que la diversité n'empêche pas le rassemblement sur des valeurs communes. État de droit, Europe, autorité, climat. Un message à la droite et au centre qu'Édouard Philippe veut rassembler derrière lui.
6: Le problème, c'est pas la diversité, le problème, c'est la division.
4: Édouard Philippe prône une recomposition politique.
6: Il s'agit de construire le contrat de gouvernement ou le nouveau parti, ou la nouvelle confédération de partis qui permettra à tous ceux qui veulent unir leurs forces au service du pays de gouverner ensemble.
4: Une mission confiée à Gérald Darmanin.
6: Ton rôle dans la préparation de cette recomposition sera central.
4: Une manière de proposer aux Français une nouvelle méthode de gouvernement comme une arme anti-extrême. Valérie Gasse, Tourcoing, RFI.
1: Sous la menace permanente d'une nouvelle montée des eaux sur des sites difficiles d'accès, les secouristes redoublent d'efforts pour retrouver des survivants près d'une semaine après la crue dévastatrice dans l'Himalaya. Une course contre la montre est notamment engagée pour retrouver une centaine d'ouvriers, possiblement prisonniers d'un tunnel de chantier côté népalais, en plus des 900 morts déjà recensés. Après l'effondrement d'un glacier et une crue exceptionnelle, 5000 personnes sont encore portées disparues. Du tennis, à présent, c'est un événement. Novak Djokovic a été éliminé dès le premier tour de l'US Open, le dernier tournoi du Grand Chelem de la saison. À New York, le Serbe s'est incliné en 5 manches et plus de 4h30 de jeu face à l'Argentin Mariano Savone. Sa quête d'un 25e titre en Grand Chelem devient un peu plus hypothétique. À 39 ans, Novak Djokovic semble être rattrapé par son âge, Baptiste Leduc.
7: J'ai détesté pratiquement chaque moment passé sur le court. Pour quelqu'un qui illumine le tennis mondial depuis plus de 20 ans, les mots de Novak Djokovic après sa défaite contre Mariano Navone sont lourds de sens. 20 ans, c'est aussi le temps qu'il faut remonter pour retrouver la trace d'une élimination du Serbe au premier tour d'un tournoi du Grand Chelem. C'était à l'Open d'Australie en 2006. Le temps a passé et Novak Djokovic a plus que jamais fait ses 39 ans sur le court Arthur Ashe hier, allant jusqu'à s'appuyer sur sa raquette après de longs échanges à cause d'un dos douloureux.
8: Je traîne ces douleurs pratiquement à chaque match et j'ai encore eu des vomissements aujourd'hui. En fait, c'est tout mon corps qui m'a lâché et je n'ai pas pu enrayer la douleur.
7: Novak Djokovic a vécu un véritable calvaire qui marque sans doute la fin de sa saison et de sa carrière. Le Serbe a souvent répété qu'il ne continuerait pas s'il ne se sentait plus en mesure de performer. Cette année, il compte tout de même une finale à Melbourne et une demi-finale à Wimbledon. Mais cette tournée américaine le poussera peut-être à réfléchir. Djoko a désormais quelques mois devant lui pour décider s'il rempile pour une 23e saison au plus haut niveau.
1: Voilà, c'est la fin de ce journal. Tout de suite, 8 milliards de voisins avec Emmanuel Bastide. Rendez-vous dans moins d'une heure pour RFI Midi.
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1: Depuis près de 30 ans, le festival de cinéma Rencontre à la campagne à Rieux-Pérou rassemble les amoureux du 7e art autour d'une programmation exigeante, des avant-premières, des rencontres avec des réalisateurs, des acteurs et avec celles et ceux qui font le cinéma d'aujourd'hui. Plus qu'un simple festival, c'est un moment de partage qui permet de rendre le meilleur du cinéma mondial accessible à tous. Elisabeth Morel, membre de la direction collégiale de l'association Rencontre à la campagne.
2: L'association Rencontre à la campagne, je pourrais dire que c'est vraiment une belle aventure, puisqu'elle a été créée en 1998, et c'était avec vraiment le désir de faire revivre le cinéma dans le bourg, puisqu'à Rieux-Pérou, on allait au cinéma de 1945 jusqu'à l'arrivée de la télé dans les années 60, et là, c'est là que ça a capoté. Donc, c'était cette volonté-là, et surtout la volonté de faire découvrir des œuvres personnelles et de qualité, qui sont peu diffusées hors des grands circuits de distribution, surtout des films qui nous touchent par leur sensibilité, leur regard sur le monde. Donc voilà, c'était vraiment aussi la volonté de montrer qu'à la campagne, le monde rural y vit. Il vit et que c'est un lieu d'échange avec des artistes, des musiciens, des troupes de théâtre qui créent, qui se produisent ici. Et le cinéma fait partie de ce tout et c'est un art, c'est pas qu'une grande industrie. Donc il permet la rencontre d'autres cultures, d'autres peuples et c'est vraiment là-dessus qu'on a mis nous l'accent sur la 29e édition.
1: Une 29e édition du festival de cinéma Rencontre à la campagne, ouverte sur le monde et qui se tiendra du 9 au 13 septembre à Rieux-Pérou en Aveyron.
2: Alors pour 2026, nous vous lançons une invitation. Une invitation à partager avec nous nos envies de cinématographie issues des quatre continents en 25 films et 5 jours, du matin jusqu'au soir. Nous parcourons les regards de cinéastes du monde entier, d'époques différentes. On aura des avant-premières, des fictions, des documentaires, des films d'animation, des films de patrimoine. Tout ça pour ouvrir en fait notre regard sur des sujets politiques et sociétaux. Et puis, ce qui est important pour nous, c'est aussi la rencontre, comme le porte le nom de l'association, Rencontre à la campagne. Donc, on est vraiment heureux de faire de Rieux-Pérou et du cinéma pendant le festival un lieu ouvert à tous, un lieu vraiment de rencontre entre les gens de cinéma et puis surtout de rendre accessible, comme nous le faisons tout au long de l'année, des œuvres exigeantes.
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0: 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Il est 17h à Paris, 15h en temps universel et 11h à Caracas. Le journal vous est présenté par Karine Bellicha. Bonjour Karine.
1: Bonjour Caroline, bonjour à tous. À la une, le casse-tête iranien de Donald Trump, toujours tenu en échec, incapable de faire plier Téhéran. Après un mois de pause, Washington a repris les frappes et tente de convaincre ses partenaires de l'intérêt d'étrangler économiquement le régime. Mais la Chine s'oppose à cette stratégie. Nous irons aussi à Caracas, où la présidente Delcy Rodriguez défend un accord pétrolier jugé historique, signé vendredi avec Washington, mais des voix se font entendre au Venezuela, dénonçant une mainmise américaine de plus en plus grande sur le pays. Et puis nous irons sonder le moral des enseignants français. C'est leur entrée aujourd'hui, avant celle de leurs élèves demain. Après un mois d'accalmie, les frappes américaines ont donc repris en Iran, bombardant l'île de Larak située dans le détroit d'Ormuz, affirmant que les gardiens de la révolution s'apprêtaient à lancer des roquettes. Téhéran fait état de 2 morts et plusieurs blessés, sans indiquer s'il s'agit de civils ou de militaires. Ablajounaïdi, au cœur de l'escalade encore, Ormuz.
2: L'Iran et les États-Unis renouent avec les frappes directes après un mois d'accalmie. Dimanche, Washington a revendiqué d'abord une attaque contre des lanceurs iraniens sur l'île de Larak. Selon le centre de commandement américain, il s'agissait d'empêcher de nouvelles attaques contre le transport maritime commercial dans le détroit. Bilan de ces frappes, d'après l'Iran, 2 morts et plusieurs blessés. En riposte, Téhéran affirme avoir lancé des missiles balistiques et des drones contre des installations militaires américaines en Jordanie et aux Émirats Arabes Unis. Abu Dhabi dénonce une escalade dangereuse. Les gardiens de la Révolution font aussi savoir, je cite, qu'un super pétrolier voyou a heurté 2 mines navales, ce que les États-Unis démentent. Difficile de confirmer les images qui circulent autour de cet incident. La guerre de l'information se poursuit, en tout cas autour du Détroit. Hier, le président américain a fait circuler une vidéo à l'authenticité douteuse, probablement générée par intelligence artificielle. Elle montrerait censément la mise en miettes, je cite, de l'île de Karg, une île qui sert de point de départ pour les exportations de pétrole iranien, ce que démentent Téhéran, mais aussi une source dans l'administration américaine à l'agence Reuters.
1: En représailles, l'Iran a attaqué avec des missiles balistiques et des drones des installations de l'armée américaine en Jordanie et une base aux Émirats Arabes Unis. De la situation en Iran, il en sera question à Bishkek, dans la capitale du Kirghizistan. Le président Massoud Pezeshkian a fait le déplacement autour des présidents russes, Vladimir Poutine et chinois, Xi Jinping, des dirigeants asiatiques et eurasiatiques réunis au sommet de l'Organisation de coopération de Shanghai, un groupe en plein essor, entendant contrebalancer l'influence occidentale. Malgré les multiples crises qu'il traverse, Claire Fage, la Chine s'y affirme aussi comme un partenaire économique incontournable de l'Asie centrale, au détriment de la Russie, l'ex-puissance tutélaire.
3: Xi Jinping a salué dès son arrivée dimanche l'âge d'or des relations sino-kirghizes. Et ce n'est pas qu'une formule. La Chine s'impose de plus en plus dans les économies d'Asie centrale avec des échanges qui ont franchi l'an dernier la barre des 100 milliards de dollars. On est encore loin des 1000 milliards de dollars échangés avec l'Asie du Sud-Est, mais l'Asie centrale est une des régions les plus dynamiques des nouvelles routes chinoises de la soie. Pékin y multiplie les infrastructures et expédie, en plus de ses produits manufacturés, ses minerais critiques et ses équipements militaires en échange de métaux comme le cuivre et l'aluminium. La Chine y délocalise aussi son industrie. C'est en Ouzbékistan que le constructeur BYD a implanté sa plus grande usine de véhicules électriques hors de Chine. Pékin tente en Asie centrale de compenser le ralentissement des échanges avec l'Europe et les États-Unis en pleine guerre commerciale, tout en profitant de l'affaiblissement de Moscou dans son ancien fief depuis le déclenchement de la guerre en Ukraine.
1: Le G20 finance, réunion des grands argentiers des principales économies mondiales, se déroule aux États-Unis, en Caroline du Nord. Washington veut profiter de ce sommet pour renforcer sa guerre économique contre l'Iran. Donald Trump s'impatientant de plus en plus à l'approche des élections de mi-mandat. Les discussions se tiennent dans un grand complexe hôtelier américain au pied des Appalaches, mené par le ministre des Finances en duo avec le patron de la Banque centrale américaine. Le locataire de la Maison Blanche qui se félicite par ailleurs de l'accord conclu avec Caracas. Les États-Unis pourront extraire du pétrole du sous-sol vénézuélien pendant les 25 prochaines années, mettant ainsi la main sur 20% des ressources pétrolières du pays caribéen. Un accord qualifié d'historique par Donald Trump et par Delcy Rodriguez à Caracas, mais certains Vénézuéliens dénoncent une captation des richesses. Reportage d'Alice Compagnol.
4: Comment va être géré cet argent? Qui va s'en charger? Les mêmes corrompus qui ont toujours géré l'argent jusqu'ici.
5: Les 209 milliards de dollars de revenus annoncés par Delcy Rodriguez grâce à cet accord pétrolier n'ont pas rassuré Eduardo Pérez, un trentenaire d'opposition qui considère le gouvernement actuel illégitime pour signer un tel contrat.
4: Les États-Unis font du business avec un gouvernement qui n'a pas été élu démocratiquement. C'est un gouvernement qui remplace le précédent. D'ailleurs, nous sommes au bout du délai légal qui leur permet d'être au pouvoir. On aurait déjà dû voter.
5: Et cet accord fait aussi grincer des dents dans les rangs chavistes, cette idéologie héritée d'Hugo Chavez. Mario Silva est un militant de gauche et aujourd'hui, il est en colère.
6: Du fait de sa portée, de sa durée, de l'ampleur des ressources concernées et des bénéfices dont va profiter une puissance étrangère, cet accord est la pire trahison à la patrie de Bolivar et de Chavez.
5: Les détails de l'accord sont encore flous, mais la Constitution interdit qu'une partie du territoire vénézuélien ou que même ses hydrocarbures soient cédés à une nation étrangère. Comment Washington pourra donc disposer du pétrole vénézuélien? La question reste entière. Alice Campagnol, Caracas, RFI.
1: La glorification des criminels de guerre est contraire aux valeurs fondamentales européennes et n'a sa place ni dans l'Union, ni dans les pays qui aspirent à en devenir membres. Déclaration sans ambiguïté de la commissaire à l'élargissement adressée à Belgrade, qui compte bien organiser les obsèques nationales à Ratko Mladic. Malgré son dossier de candidature à Bruxelles, l'ancien chef militaire des Serbes de Bosnie a été condamné pour génocide et crimes contre l'humanité, notamment pour le massacre des Bosniak de Srebrenica. Il est mort jeudi dernier en détention à La Haye. La Suède a déjà fourni à la France deux avions de surveillance aérienne. Cette fois-ci, Paris va livrer quatre frégates à Stockholm pour plus de 4 milliards d'euros. Ces navires de guerre permettant notamment de déployer des forces spéciales ainsi que des drones sur fond de menaces russes croissantes sur le continent. Plus de 850 000 enseignants français ont retrouvé leur salle de classe aujourd'hui avec un moral au plus bas. 76% d'entre eux se disent inquiets pour l'avenir du système éducatif et 71% déclarent ne pas se sentir respectés ni reconnus dans leur métier. Le salaire des enseignants s'impose comme un sujet de tension majeur en raison du grand écart entre la moyenne officielle de 3 000 euros net par mois annoncée par le gouvernement et le sentiment de déclassement salarial dénoncé par les syndicats. Sophie Vénétité est secrétaire générale du SNES-FSU, syndicat majoritaire du secondaire. On l'écoute.
7: Le déclassement salarial des enseignants est avéré. On sait qu'aujourd'hui, un enseignant qui est cadre A de la fonction publique gagne 900 euros de moins que les autres cadres A de la fonction publique. Ça, aujourd'hui, c'est une réalité. On sait aussi que les enseignants ont perdu près de 15 à 25% de pouvoir d'achat en 20 ans. Donc, la réalité de ce déclassement est avérée. Il va falloir enfin que ce gouvernement, dans le budget 2027 ou les candidats à l'élection présidentielle, y répondent clairement. Dans les classements internationaux, les enseignants français sont clairement les derniers de la classe en matière de salaire ou dans le peloton de fonds. Et ce qui est certain, c'est que ça pèse sur l'attractivité de nos métiers parce qu'aujourd'hui, on est un métier qui est mal payé, qui n'est pas bien reconnu dans la société. Les politiques qui ont été menées par Emmanuel Macron ont été un échec et n'ont pas permis de revaloriser les enseignants. Il n'y a pas eu de mesures fortes. Et aujourd'hui, la question des salaires est vraiment l'urgence et la priorité.
1: Sophie Vénétité du SNES-FSU, syndicat majoritaire du secondaire, interrogée par Laurence Théo. Plus de 2500 bâtiments enfin ont été détruits au Népal. Premier début de recensement des dégâts matériels effectués grâce aux images satellites de l'Observatoire européen Copernicus, soit les deux tiers des bâtiments situés dans les zones dévastées par la crue gigantesque de mercredi dernier. Et en plus des 954 morts déjà recensés, 4400 personnes sont encore portées disparues. Voilà, c'est la fin de ce journal. Tout de suite sur le pont des arts avec vous Nathalie Amar et on va parler littérature Nathalie.
5: Absolument, merci beaucoup Karine Bellicha. C'est la rentrée sur le pont des arts avec Hemne Boom.
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Faut que je vous raconte quelque chose sur mon couple, que moi-même j'ai mis beaucoup de temps à m'avouer. Mais je pense que ça pourrait être libérateur.

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1: Donc on est avec l'association SOS Méditerranée. Donc on va vous laisser, expliquez-nous ce que vous faites et pourquoi vous êtes là aujourd'hui.
2: Je tiens d'abord à remercier l'évocation de les Ogres de Barbac, parce que c'est grâce à eux, on n'était pas sûr d'avoir une place. Et ce sont eux qui ont dit, mais SOS, ils suivent. Donc voilà, merci. Si vous les voyez, vous leur dites.
1: On les aura demain sur le plateau, on fera
2: super.
1: Ou on vous avertira et vous pourrez venir les remercier.
2: Oui.
3: Il y a ce petit fil rouge là.
1: Hey.
3: J'ai hâte.
1: Alors expliquez-nous, qu'est-ce que c'est SOS Méditerranée?
2: Alors SOS, ça tombe très très bien qu'on soit avec vous, parce que cette année, eh bien, on évoque les 10 ans de SOS Méditerranée. Alors on a envie de dire, fêter les 10 ans? Alors pas du tout. C'est hélas rappeler que ça fait 10 ans que Sophie Beau, une humanitaire qui travaille dans l'humanitaire, et Klaus Vogel, capitaine de marine marchande, ont créé l'association ONG, vu les désastres qui se passaient en pleine mer Méditerranée. Donc ça fait 10 ans que notre gros bateau rouge est en train de sauver des gens qui sont en train de se noyer. Ils fuient l'Afrique pour climat, guerre, etc. On les retrouve en mer. Donc on applique le droit maritime international. Voilà, obligation de sauver toute personne en danger de mort en mer.
1: Donc ça, c'est
2: notre mission.
1: Ok.
2: Voilà. Donc merci de nous avoir appelés, parce que c'est vrai que c'est important d'informer les gens. Ça se passe finalement pas très loin de chez nous, la mer Méditerranée, et on oublie que c'est toutes les semaines que nous sauvons des hommes, des femmes, des enfants, des bébés. Donc quand même.
1: Est-ce que, pour qu'on se rende compte, est-ce que vous avez des chiffres à nous donner?
2: Alors actuellement, on a sauvé plus de 44 000 personnes, plus de 44 000 personnes. C'est énorme, énorme.
4: Et par semaine, ça représente combien de personnes?
2: Alors ça dépend, on peut avoir vraiment une embarcation où il y a 60 personnes, 120 personnes, c'est au fur et à mesure qu'ils sont jetés ou qu'ils ont sauté pour se sauver dans ces embarcations. Dans quelles conditions? Donc c'est ça le problème. Mais sans gilet de sauvetage, sans eau, sans nourriture, sans habits, on les retrouve dans un état déplorable. Donc oui, c'est naufragé, ce sont des naufragés. Nous allons les chercher. Sur notre bateau, ces rescapés, eh bien, on arrive vraiment à faire le minimum pour eux et les écouter aussi, les soigner, les écouter et les amener en port sûr pour que voilà, ils puissent avoir autre chose ailleurs.
4: Et alors aujourd'hui, c'est les rescapés, c'est lesquels pays qui sont les plus représentés parmi les naufragés?
2: Ouais, on a 44 pays différents. Il faut noter qu'on a aussi des Libyens, c'est-à-dire c'est en Libye que ça se passe très mal. Ils partent de Libye essentiellement. Il y en a qui s'en aperçoivent chez eux, hein, Libyens, et donc ils partent aussi. Donc 44 nationalités sur notre bateau au fur et à mesure.
3: D'accord.
2: C'est beaucoup. En ce moment, c'est vraiment. Il y a les guerres, hein, Syrie et compagnie, le Bangladesh, les montées des eaux. Donc on a toutes les raisons, hein, les guerres, les viols, la famine et le climat. Le climat, c'est ce qui nous touche vraiment de plus en plus.
4: Là, on commence à s'en rendre compte en France.
1: Et donc, vous sauvez ces personnes en mer, vous les amenez à port sûr, et après, le relais, ce sont des associations après qui sont sur la terre, finalement.
2: Ouais. C'est essentiellement l'Italie qui est aidée pour ça, hein, par l'Europe, qui donc reçoit chez elle pour voir quand même.

0: faire le premier accueil, hébergement, soins, etc. Et ensuite, ils sont dispatchés. C'est-à-dire, est-ce qu'il y a ceux qui veulent revenir, est-ce qu'il y a ceux qui veulent partir en Allemagne parce qu'ils ont un cousin, en Italie parce que c'est le pays qui les a sauvés, etc. etc. Donc c'est toute une autre histoire. Sur le bateau, on les prépare. Et on les avertit qu'ils vont avoir une autre histoire, pas le même accueil nécessairement. On ferme la parenthèse du bateau où ils ont été accueillis, coucounés, écoutés, etc. Et on les prépare à cette nouvelle histoire.
1: D'accord, d'accord. Et donc là, vous êtes là donc pour parler de votre association. Et qu'est-ce que les festivaliers peuvent faire? Est-ce qu'on peut, pour vous soutenir, pour qu'est-ce que, voilà, quel est le but d'être ici aux Voix Sonneuses pour vous?
0: Une de nos missions, justement, c'est d'informer, donc de témoigner. Donc ça tombe bien, on a de quoi dire, de quoi montrer, des photos, etc. On fait des sensibilisations scolaires, c'est une parenthèse, où il y a des films, des témoignages, donc ça c'est important. Professeurs, instituteurs, etc., enseignants, vous pouvez venir, vraiment, on a de quoi, on est agréé éducation nationale, donc pas de problème. Et donc informer. Et il est certain que, il y a une petite boîte, 50 centimes, 1 euro, mais ça nous suffit, parce que ça... Plus ça, sachant que c'est une mission qui est gérée, qui est montée, qui vit grâce aux citoyens. Ce sont deux citoyens qui ont créé cette association, qui ont pu faire vraiment cette ONG qui tient vraiment très fort. Et c'est grâce aux citoyens. On n'est pas du tout aidé par l'État, etc. Donc voilà, ils savent qu'on est là, qu'on existe. On donne pas, c'est pas grave. Chacun fait comme il peut, comme il veut, mais au moins être informé, au moins ça.
1: Et alors pour les auditeurs qui découvrent ici votre association SOS Méditerranée, comment les auditeurs peuvent vous aider? Est-ce que vous avez un site internet éventuellement, une cagnotte, ce genre de choses?
0: Alors il y a énormément de prospectus qui traînent partout. On est partout dans toutes les concerts, je sais pas moi, Big Flo, Lee, etc. etc. On a des concerts, on a des expositions, on a bien entendu une newsletter. Donc on peut s'inscrire, c'est gratuit, donc on peut vraiment s'inscrire à la newsletter. Les adresses peuvent se trouver sur sosmediterranee.org, donc pas de problème aussi. Et ensuite, s'informer un peu plus, il faut aller voir les films aussi, donc Suleiman, En pleine mer, de Muriel Cravat, tous ces films qui sortent, il faut aller les voir, parce qu'ils donnent vraiment beaucoup d'infos sur ce qui se passe. Mais sur SOS, il y a toujours... une petite image d'un bateau qui passe, qui a sauvé ou qui a déposé. Voilà. Donc c'est plein de petits points comme ça.
2: Donc du coup, vous pensez qu'il n'y a pas assez de personnes qui voient ce qui se passe en mer?
0: Les personnes... comment font les personnes pour voir ce qui se passe en mer?
1: Qu'on n'est pas assez conscient de ce qui se passe.
2: Parce qu'il n'y a pas beaucoup de gens qui sont conscients.
0: Alors ça, c'est très important. C'est-à-dire qu'on ne parlera jamais assez de SOS Méditerranée. Il se passe quelque chose dans la Manche. C'est entre l'Angleterre qui réagit et Paris, la capitale. On va en parler, on va être informé qu'il y a eu une embarcation, etc. Il se passe chaque semaine quelque chose dans pleine mer Méditerranée. Vous le savez, vous? Vous êtes au courant?
1: Absolument pas.
0: On n'en parle jamais assez. Donc c'est pour ça que c'est important d'informer toujours plus dans les écoles, dans les concerts, etc. Parce que du coup, on peut dire... Ça existe. Et c'est vraiment une association en plus civile, européenne, apolitique. Donc ça, c'est très important. Alors, il faut savoir ça. Voilà, il faut être informé de ça à minima.
1: Merci beaucoup. Donc,
0: du 1er janvier au 31 décembre, l'Ocean Viking, le gros bateau rouge, est en pleine mer. Donc il y a des réparations parfois ou faire le plein, mais il est tout le temps là.
3: Impressionnant, oui.
1: Ouais. Voilà. Merci beaucoup. Donc pour les festivals qui viendront sur le festival, le stand et dans le marché des artisans, n'hésitez pas à aller voir. Et pour tous nos auditeurs, SOS Méditerranée, vous les trouvez partout. Même un petit soutien de 50 centimes, c'est déjà ça. Et merci beaucoup pour le travail que vous faites.
0: C'est à vous, je vous remercie parce que cette invitation, elle est adorable. Voilà, sympathique. Merci. Et civile et humanitaire. Bravo.
1: Merci.

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0: Ça me rappelle ce bonhomme qui, chez moi, dégringolait du 10e étage.
1: Oui, quel rapport?
0: Comme il passait devant chaque étage, les gens pouvaient l'entendre répéter « Jusqu'ici, ça va. Jusqu'ici, ça va. »

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